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2: 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Ah, bah ouais. Dans deux minutes encore, faut pas nous faire chier, t'es con ou quoi, laisse-nous passer. Oh! 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